De face, de dos, de trois quarts et de profil. 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

Ça, je dédie au moins c'est ça à tous les gens qui ont participé ce soir ici, vraiment les remercier. 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